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nom du Père et du Fils et du Saint-Esprit. Frères et sœurs, bonjour. Bienvenue à notre émission de prière. Nous allons commencer par une méditation spirituelle. Nous allons appeler le Seigneur, notre Dieu, qu'il vienne nous délivrer ce matin, qu'il vienne nous secourir, nous qui sommes faibles, nous qui sommes dans les tourments, nous qui ne savons quoi faire. Seigneur notre Dieu, ce matin, nous crions vers toi. C'est le cri de celui qui n'a plus de force, qui ne peut compter que sur toi. Dans nos épreuves, Seigneur, nous tournons immédiatement vers toi, car toi seul peux nous sauver. Dans le psaume 70 que nous allons méditer, David prie contre ceux qui veulent sa perte, ses ennemis, qui peuvent aussi être représentés par nos peurs, nos péchés, nos pensées négatives qui nous empêchent d'avancer. Mes frères et sœurs, quels sont nos ennemis intérieurs? Quelles sont les voies qui nous humilient ou qui nous découragent? Comment pouvons-nous remettre cela entre les mains de Dieu? Ce matin, je vous invite à méditer sur ces interrogations. Même dans la détresse, David évoque la joie des fidèles. Que tous ceux qui te cherchent exultent et se réjouissent en toi. La confiance en Dieu, mes frères et sœurs, donne de la paix, même au cœur du trouble. Louer Dieu, même dans la douleur, change notre manière de vivre l'épreuve. Alors rendons grâce au Seigneur ce matin. Ne lui cachons pas nos faiblesses, mais faisons de cette pauvreté une force. Nous savons, mes frères et sœurs, que Dieu viendra. Il viendra nous délivrer. Donc, notre foi, ce matin, c'est une foi lucide, une foi humble, une foi confiante.

Méditons le psaume 70. Mon Dieu, viens me délivrer. Seigneur, viens vite à mon secours. Qu'ils soient honteux et confondus ceux qui cherchent à me faire mourir. Qu'ils reculent couverts d'humiliation ceux qui désirent mon malheur. Qu'ils s'en retournent pleins de honte ceux qui rient de moi. Mais que tous ceux qui te cherchent exultent et se réjouissent en toi. Qu'ils redisent sans cesse « Dieu est grand », ceux qui aiment ton salut. Moi, je suis pauvre et malheureux. Mon Dieu, viens vite. Tu es mon secours, mon libérateur. Seigneur, ne tarde pas. Gloire soit au Père et au Fils et au Saint-Esprit, au Dieu qui est, qui était et qui vient, pour les siècles des siècles. Amen.

frères et sœurs, écoutons le thème de méditation de cette journée, extrait dans la première lettre de Saint Paul aux Corinthiens, au chapitre 15, les versets 11 à 14. 1 Corinthiens 15, versets 11 à 14. Voilà donc ce que nous proclamons, que ce soit eux ou moi, et voilà ce que vous avez cru. Mais si on proclame un Christ ressuscité d'entre les morts, comment peut-on dire chez vous qu'il n'y a pas de résurrection pour les morts? Si les morts ne ressuscitent pas, le Christ non plus n'est pas ressuscité. Et si le Christ n'est pas ressuscité, notre prédication ne rime à rien. Notre foi ne rime à rien. »

Reprenons, mes frères et sœurs, le thème de méditation de cette journée. Nous sommes toujours dans la première lettre de Saint Paul apôtre aux Corinthiens, le chapitre 15, les versets 11 à 14. Voilà donc ce que nous proclamons, que ce soit eux ou moi, et voilà ce que vous avez cru. Mais si on proclame un Christ ressuscité d'entre les morts, comment peut-on dire chez vous qu'il n'y a pas de résurrection pour les morts? Si les morts ne ressuscitent pas, le Christ non plus n'est pas ressuscité. Et si le Christ n'est pas ressuscité, notre prédication ne rime à rien. Votre foi ne rime à rien. Mes frères et sœurs, à travers ces versets, Saint Paul rappelle que la foi chrétienne repose sur un message clair et partagé. La mort et la résurrection de Jésus, il n'invente rien. Il transmet ce que l'Église enseigne. Mes frères et sœurs, ce matin, nous pouvons nous poser certaines questions. Sommes-nous enracinés dans cette foi transmise par les apôtres? Ou encore, quelle place la résurrection tient-elle dans notre propre foi? Comment pouvons-nous dire ce matin qu'il n'y a pas de résurrection? Au sein même de la communauté chrétienne des Corinthes, certains doutaient de la résurrection des morts. Paul ne les juge pas, mais il les confronte avec amour et fermeté. Est-ce que ce matin, mes frères et sœurs, vous qui m'écoutez, est-ce que vous croyez vraiment que la vie ne s'arrête pas après la mort? Comment cette espérance transforme-t-elle votre quotidien? Paul va jusqu'à dire que si la résurrection n'existe pas, tout s'effondre. La foi, la prédication, l'espérance chrétienne. La résurrection, mes frères et sœurs, n'est pas un symbole ou un mythe. C'est un événement réel, central, fondateur. Qu'est-ce qui serait différent dans notre vie, dans ma vie, si je vivais pleinement à la lumière de la résurrection? Ai-je conscience que Jésus ressuscité veut aussi ressusciter moi aujourd'hui? Paul commence par rappeler le cœur de l'Évangile. Ce n'est pas une idée nouvelle, ni une invention. C'est une tradition vivante, transmise, reçue, vécue. Le Christ est mort pour nos péchés. Il est ressuscité le troisième jour. Cette foi, mes frères et sœurs, nous sauve si nous la gardons. Elle n'est pas un souvenir, mais une vie nouvelle reçue par le baptême. Paul est clair, mes frères et sœurs. Sans résurrection, tout s'effondre. Pas de vie éternelle, pas de pardon réel, pas de victoire sur la mort. Si le Christ n'est pas ressuscité, votre foi est sans valeur. Ce n'est pas une idée symbolique, mes frères et sœurs, la résurrection du Christ. C'est un événement historique, c'est une expérience vécue par les témoins. S'effacent les 12, Jacques, Paul. Et cette résurrection change tout. Elle nous ouvre à une vie nouvelle, aujourd'hui et pour toujours. Si nous avons mis notre espoir dans le Christ seulement pour cette vie, nous sommes les plus à plaindre. C'est ce que dit le verset 19. La foi chrétienne n'est pas seulement morale ou humaniste. Elle est scandaleuse parce qu'elle ose dire que la mort est vaincue. Et elle nous invite à vivre dès maintenant comme des ressuscités dans le pardon, la paix, la liberté. Donc, mes frères et sœurs,
Sans la résurrection du Christ, la foi chrétienne s'effondre. La mort et la résurrection de Jésus ne sont pas de simples symboles. Elles sont le cœur du message chrétien, la preuve de l'amour de Dieu et de sa victoire sur le mal, le péché et la mort. Croire en la résurrection, c'est croire que rien, pas même la mort, n'a le dernier mot sur notre vie. C'est choisir l'espérance, vivre dans la lumière, pardonner et aimer malgré les blessures, en sachant que le Christ vivant nous relève toujours. Mes frères et sœurs, notre foi n'est pas vaine. Elle repose sur un fait historique et spirituel. Jésus ressuscité nous appelle à vivre dans la confiance et l'espérance. Et c'est en gardant cette foi que nous sommes sauvés et transformés. Au nom du Père et du Fils et du Saint-Esprit. Amen.

Prenons part, mes frères et sœurs, à la lecture du jour. Nous sommes dans la première lettre de Saint Paul aux Corinthiens, le chapitre 15, les 19 premiers versets. 1 Corinthiens, chapitre 15, les versets 1 à 19. Frères, je vous rappelle la bonne nouvelle que je vous ai annoncée, que vous avez reçue, dans laquelle vous tenez bon, et par laquelle vous serez sauvés si vous la gardez telle que je vous l'ai annoncée. Autrement, votre foi serait vaine. Avant tout, je vous ai transmis ceci que j'ai moi-même reçu. Le Christ est mort pour nos péchés selon les Écritures. Il a été enseveli, il est ressuscité le troisième jour selon les Écritures. Il est apparu à Cephas puis aux douze. Or, si l'on proclame le Christ est ressuscité d'entre les morts, comment certains peuvent-ils dire qu'il n'y a pas de résurrection? S'il n'y a pas de résurrection des morts, Christ non plus n'est pas ressuscité. Et si le Christ n'est pas ressuscité, votre foi est sans valeur. Vous êtes encore sous l'emprise de vos péchés. Si nous avons mis notre espoir dans le Christ seulement pour cette vie, nous sommes les plus à plaindre de tous les hommes. Parole du Seigneur. Nous rendons grâce à Dieu. Parole du Seigneur. Nous rendons grâce à Dieu.

frères et sœurs, à présent, c'est le moment d'acclamer la parole de Dieu, de proclamer la parole de notre Seigneur et Sauveur, Jésus le Christ.

Le Seigneur soit avec vous. Évangile de Jésus-Christ selon Saint Matthieu. Matthieu, chapitre 12, verset 22 à 37. On présenta alors à Jésus un homme possédé d'un démon. Il était aveugle et muet, mais Jésus le rétablit si bien que les muets parlaient et voyaient. Tout le monde était dans l'admiration et les gens disaient, « C'est sûrement lui le fils de David. » Mais les pharisiens qui les entendaient répliquaient, « Celui qui lui permet de chasser les démons, c'est Beelzéboul, le chef des démons. » Jésus connaissait leurs réflexions et leur dit, « Tout royaume qui se divise court à la ruine. Pas une ville, pas une institution ne durera si long y est divisé. Si donc Satan chasse Satan, il est divisé et son royaume ne durera pas. Si c'est Beelzéboul qui m'aide à faire sortir les démons, qui donc aide les gens chez vous quand ils les font sortir? Ce sont eux qui jugeront vos paroles. Mais si c'est par l'Esprit de Dieu qui, avec moi, fait sortir les démons, comprenez que le royaume de Dieu est venu jusqu'à vous. Comment entrera-t-on dans la maison du fort pour lui prendre ses affaires? Il faudra d'abord prendre ses affaires. Il faudra d'abord ligoter le fort. Et ensuite, on pillera sa maison. Qui n'est pas avec moi est contre moi. Qui ne rassemble pas avec moi disperse. Aussi, je vous dis, on pardonnera aux hommes n'importe quel péché ou blasphème contre Dieu, mais le blasphème contre l'Esprit Saint ne sera pas pardonné. Celui qui calomnie le Fils de l'homme sera pardonné, mais celui qui calomnie l'Esprit Saint ne sera pardonné ni en ce monde ni dans l'autre monde. Prenez un bon arbre et vous aurez des bons fruits. Prenez un arbre mauvais et vous aurez des mauvais fruits. On reconnaîtra l'arbre à son fruit. Race de vipères, comment pourriez-vous avoir de bonnes paroles puisque vous êtes mauvais? La bouche dit ce qui déborde du cœur. L'homme bon a un bon fruit et il en tire de bonnes choses. L'homme mauvais a un fond mauvais et il en tire le mal. Je vous l'affirme, tout ce que vous aurez dit sans raison, on en rendra compte au jour du jugement. Ce sont des paroles qui te blanchiront. Ce sont tes paroles qui te blanchiront. Et ce sont tes paroles qui te condamneront. Acclamons la parole de Dieu.

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Notre Dieu, il est infini. Il est bonté infinie. Que nous pas arrivé découvrir lui ou bien les nous commencer nous pas fini, eh bien nous commettons ce manque le plus grave. Ce manque, c'est que le péché est ce manque de l'objectif. Nous n'avons pas atteint notre objectif, frères et sœurs bien-aimés. Nous n'avons pas atteint notre idéal puisque nous n'avons pas eh bien découvert vraiment eh bien nous le vrai Dieu. Puisque nous n'avons pas réalisé la plénitude de la divinité en nous. Puisque nous ne sommes pas transformés en cet être divin. En cette divinité infinie, frères et sœurs bien-aimés. Eh bien nous commettons ce mal. Et frères et sœurs bien-aimés, eh bien c'est pourquoi eh bien nous comprenons mal les choses. Nous comprenons mal eh bien la réalité, frères et sœurs bien-aimés, puisque nous sommes loin de Dieu, puisque nous ne réalisons pas eh bien totalement Dieu en nous, nous manquons à notre perfection, eh bien nous ne connaissons pas, nous ne reconnaîtrons pas, frères et sœurs bien-aimés, les œuvres de Dieu dans les êtres humains, l'œuvre de Dieu dans la vie du Fils de l'homme, dans la vie de Jésus-Christ, frères et sœurs bien-aimés, l'envoyé du Père. C'est parce que nous sommes loin de Dieu. C'est difficile de comprendre que Dieu, eh bien, soit infini. C'est difficile de comprendre que ce qui est infini, frères et sœurs bien-aimés, est éternel, eh bien, est au-dessus de tout, enveloppe tout, est en tout, frères et sœurs bien-aimés, dépasse tout ce qui est humain, frères et sœurs bien-aimés, tout ce qui est charnel, frères et sœurs bien-aimés. C'est difficile de comprendre que, eh bien, ce qui est infini, eh bien, est indivisible, hein, frères et sœurs bien-aimés. Et Jésus, il est ce Fils de Dieu. Il fait un avec Dieu, frères et sœurs bien-aimés. Il est cet individu, eh bien, il est habité par la divinité, par l'infini, la puissance infinie, eh bien, qui guérit, qui transforme, qui libère, qui délivre. Il ne peut être divisé. L'individu, frères et sœurs bien-aimés, signifie indivisible, frères et sœurs bien-aimés. Donc, produit de Dieu, produit de la puissance de Dieu, eh bien, frères et sœurs bien-aimés, de la bonté, eh bien, créatrice, frères et sœurs bien-aimés, de l'infinie bonté, créatrice, frères et sœurs bien-aimés, il ne peut être divisé. Eh bien, c'est pourquoi, frères et sœurs bien-aimés, Dieu, eh bien, reste ce qu'il est. Il ne peut subir, frères et sœurs bien-aimés, de transformation, de changement, frères et sœurs bien-aimés. Eh bien, c'est là nous tomber, c'est là pharisiens nous tomber. Eh bien, Jésus montre yo, eh bien, dans lui-même, pas de division. Dans lui-même, dans bon Dieu, pas de division. Et si vous avez un bagage qui a divisé, qui se dresse, eh bien, une contre l'autre, eh bien, ne vient pas de Dieu. Cela vient du démon, parce que eh bien, le rôle du démon, c'est diviser pour régner. C'est pourquoi vous avez, eh bien, vu frères et sœurs bien-aimés, c'est avec la force de l'amour, c'est avec la force de la paix, de la communion que Dieu et que Jésus a mené ce combat contre les forces du mal, parce que contre les démons. Le démon est là, frères et sœurs bien-aimés, pour diviser. Eh bien, frères et sœurs bien-aimés, il est facile de comprendre autour de vous, en vous, soit dans ou même une force qui cap combat tout qui sorti la déchirer ou cap fort mal cap fort abus qu'on est force ça son force démoniaque cap fort senti ou pas capable vivre bien avec monde qui bon côté là qui faut railler lui cap fort chercher détruire lui cap fort goumer avec lui cap fort bataille avec lui cap fort pas vouloir lui cap fort chercher la faire la guerre tout le temps ça aussi force démon en frères et sœurs bien-aimés. Parce que force bon Dieu, il doit être uni, il doit vivre, faire un seul avec l'autre là, il doit être aimé, frères et sœurs bien-aimés. Donc, Jésus, c'est pas un démon qui est dans lui. C'est l'Esprit bon Dieu qui est dans lui, frères et sœurs bien-aimés. C'est pour ça, s'il n'a pas une excuse, s'il n'a pas reconnaître Zèvre bon Dieu, eh bien, l'Esprit Saint dans petit bon Dieu, dans s'il a le voie, frères et sœurs bien-aimés. Moi, quoi, il est très important pour nous comme ça.
eh bien gros âme, eh bien malin gagné, ces âmes division, âmes la haine, frères et sœurs bien-aimés. Nous même si nous voulons demeurer dans la vie de Dieu comme Jésus-Christ, si vous voulez avoir vraiment cette force pour chasser les démons, les puissances du mal, si vous voulez combattre vraiment le mal, eh bien il faut que vous soyez en paix avec Dieu. Il faut que vous soyez en paix et bien rempli d'amour, frères et sœurs bien-aimés, en pleine communion avec Dieu, frères et sœurs bien-aimés, pour que vous puissiez accomplir des bonnes œuvres. Des œuvres vraiment de libération, de délivrance, frères et sœurs bien-aimés. Pour que vous puissiez travailler à la libération des autres, frères et sœurs bien-aimés. Si vous n'êtes pas libéré, ben vous ne pouvez pas vraiment travailler à la libération des autres. Si vous vivez dans l'injustice, vous ne pouvez pas vraiment combattre l'injustice, frères et sœurs bien-aimés. Frères et sœurs bien-aimés. Donc vous ne pouvez pas travailler eh bien pour la justice, frères et sœurs bien-aimés. Si vous vivez dans le mensonge, vous ne pouvez pas combattre le mensonge, frères et sœurs bien-aimés. Donc si vous êtes mauvais, comment pouvez-vous eh bien frères et sœurs bien-aimés combattre les mauvais? Eh bien, vous êtes capable de détruire, frères et sœurs bien-aimés, parce que toute maison divisée sera détruite, frères et sœurs bien-aimés. C'est ça lié. Donc c'est pour ça qu'on façon pour y pour camper, pour combattre force qui mal là autour de vous-même, frères et sœurs bien-aimés. Oui. Péché ça yo capable dire n'importe bagaille sous bon Dieu, mais ou capable joindre pardon, ou capable dire n'importe bagaille qui sous bon Dieu capable joindre pardon, mais là pas croire, pas croire du tout, refuser de croire là à la puissance de Dieu qui œuvre dans le monde, la puissance de l'Esprit Saint qui œuvre dans le monde, dans les baptisés, dans les croyants. Eh bien, ou pas jamais venir à bon Dieu, ou pas jamais obéir à bon Dieu, frères et sœurs bien-aimés. C'est pourquoi il est bon, frères et sœurs bien-aimés, de faire attention aux paroles que vous dites, que vous prononcez, frères et sœurs bien-aimés. Paroles n'a prononcé aussi au cap détruit nous, frères et sœurs bien-aimés. Et la Bible a dit, comme le dit l'apôtre, puis a aucune parole qui mauvaise sortit dans bouche nous, frères et sœurs bien-aimés. Souhait aux paroles mauvaise sortit dans bouche nous, eh bien la détruit nous. Parole ça, c'est renforcé, n'a renforcé, c'est détruit, n'a détruit force, énergie vitale qui dans nous, frères et sœurs bien-aimés. Donc jodi a nous appeler pour un travail, pour un monde qui plus sain, un monde qui plus propre, un monde qui plus, un monde qui nettoyé, un monde qui purifié, frères et sœurs bien-aimés. Je dis à nous besoin en pile lumière, nous besoin accomplir des œuvres de bonté, frères et sœurs bien-aimés. Des œuvres vraiment et bien qui nous permettent vraiment de nous réaliser pleinement en Dieu. Des œuvres vraiment qui nous permettent vraiment de vivre en pleine communion avec nos frères et sœurs. Des œuvres vraiment qui nous permettent vraiment de respecter de nos frères, de les traiter vraiment avec amour, avec eh bien compréhension, avec respect, frères et sœurs bien-aimés. Des œuvres qui inspirent eh bien l'amitié, l'union, la compréhension, l'harmonie, frères et sœurs bien-aimés. Des œuvres qui inspirent la joie, la paix, frères et sœurs bien-aimés. Oui, il est important, frères et sœurs bien-aimés, de travailler pour un monde plus juste, plus vrai, frères et sœurs bien-aimés. Il est important d'éviter eh bien les mauvaises paroles, les écarts de langage, frères et sœurs bien-aimés, pour ne pas nous condamner, nous dit Jésus. Ce sont tes paroles qui te blanchiront. Ce sont tes paroles qui te condamneront, frères et sœurs bien-aimés. Paroles qui pas bon à prononcer, paroles qui méchant à prononcer, paroles qui mal à prononcer, paroles qui sale à prononcer, bien-aimés. 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maladie, éviter calamité, éviter souffrance, éviter misère, frères et sœurs bien-aimés. Dites toujours de bonnes choses à l'endroit de l'autre, et toujours de bonnes pensées à l'endroit de l'autre. Et toujours de bonnes intentions à l'endroit de l'autre. Ainsi, vous serez eh bien en pleine santé, santé spirituelle, santé physique. Au nom du Père et du Fils et du Saint-Esprit.

Seigneur, merci pour ce nouveau jour. Merci pour la vie, la lumière et ton amour fidèle. Aujourd'hui, nous te confions nos pensées, nos paroles, nos actions. Aide-nous, Seigneur, à semer la paix autour de nous. Aide-nous à servir avec joie et à rester fidèles à toi. Seigneur, sois notre guide, notre soutien, notre force. Nous t'offrons cette journée pour ta gloire. Seigneur, écoute notre prière.

Seigneur Jésus, ce matin, nous nous inclinons devant toi, vivant, ressuscité, glorieux. Tu es la bonne nouvelle transmise depuis les apôtres. Et nous voulons la garder au cœur de notre vie. Si tu n'étais pas ressuscité, notre foi serait vide. Mais tu es vivant. Notre vie prend sens en toi. Seigneur, que notre foi ne soit pas une habitude, mais une réponse d'amour chaque jour renouvelée. Que nous n'ayons pas honte de proclamer ta victoire et que notre cœur t'appartienne pleinement aujourd'hui. Accompagne-nous, Seigneur, dans chaque pas et fais de cette journée un témoignage de ta résurrection. Seigneur, écoute-nous. Seigneur, exauce-nous.

Seigneur Jésus, aujourd'hui encore, nous, tes serviteurs, nous choisissons de croire. De croire que tu es ressuscité d'entre les morts. Que tu es plus fort que le mal, plus fort que la peur, plus fort même que la mort. Tu donnes un sens à notre foi, une force à notre vie. Sans toi, nous serons vides, mais avec toi, nous nous relèverons. Alors Jésus, Seigneur ressuscité, ressuscite en nous l'espérance que nous avons perdue, la paix qui s'effrite, l'amour que nous avons peur de donner. Que tout en nous proclame le Christ est vivant et que notre journée en soit la preuve. Seigneur, écoute notre prière.

Mes frères et sœurs, merci d'avoir été avec nous aujourd'hui dans cette rencontre autour de la parole de Dieu. Que ces méditations vous accompagnent tout au long de votre journée. N'oubliez pas, le Christ est vivant et votre foi n'est pas vaine. Jésus marche avec vous, il vous relève, il vous fortifie. Restons unis dans la prière, dans l'espérance et dans l'amour. C'était avec vous le révérend Père Dominique Boutus qui a médité sur la parole de Dieu et votre servante Magdala Lorja qui était avec vous pour la présentation. Restons unis dans la prière, dans l'espérance et dans l'amour. À très bientôt pour une autre émission. Que le Seigneur vous bénisse et vous garde.

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Il est capable très mal organisé, il est capable paraître rapidement et puis il disparaît, même genre de paraître là. Objectif lui, son objectif qui est immédiat. Il vient voler, il vient attaquer, il vient contrôler un quartier, il vient kidnapper un monde pour que il soit capable de bailler rançon, pour que famille monde soit capable de bailler rançon. Au soir, il vient protéger un intérêt particulier. Yon bon armé, li pa possède nécessairement une véritable organisation à long terme. Yon gang, c'est un autre bagaille. Yon gang, c'est une organisation criminelle qui est plus stable. Li gen un chef la tête li, li gen une hiérarchie, li gen des règles internes, des territoires, des recruteurs et parfois même li gen des signes de reconnaissance. Là où elle ou compte que c'est à tel gang que la porte. Il cherchait pour contrôler pendant un temps assez long un espace. Il cherchait pour faire l'argent grâce à des activités illégales. Plus son gang vient puissant, plus il cherchait contrôler la vie quotidienne des habitants de zone, de espace là, de ville là, de département. Il décidait qui est-ce qui entrait, qui est-ce qui sortit, qui est-ce qui est capable de vendre, qui est-ce qui doit payer. Il remplaçait progressivement l'autorité de l'État, encore plus haut au niveau supérieur qui existait. C'est la mafia. Contrairement à ça, en pile mon imaginé, la mafia n'a pas assemblé forcément à ça nous connaît dans le film Hollywood. 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Li cherche surtout pour li infiltrer l'économie, les entreprises, les administrations, parfois même certaines institutions publiques. 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Objectif li, c'est pour li capable faire un pile quoi. Pendant longtemps, pendant des années, pendant que l'ir était invisible autant que possible. 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Li préférait les contrats aux fusillades. Li préférait influencer les décisions plutôt que tirer des coups de feu. Zami a toujours servi, mais yo vin tourné yon moyen parmi l'autre moyen que la mafia utilisait. 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
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Objektif sa a, c'était mettre fin à la domination coloniale et permettre la naissance d'un pays indépendant. Haïti, je dis, yon armée révolutionnaire, c'est pas yon gang. Yon armée révolutionnaire a cherché pour remplacer yon pouvoir par yon l'autre et li pap vive durablement de la criminalité. Différence ça, li essentiel. 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Le Jean-Jacques Dessalines proclamé l'indépendance le 1er janvier 1804, li comprend immédiatement réalité ça. La jeune république était dans l'obligation pour posséder une armée nationale forte. Pour qui ça? Parce que li connaît que yon état incapable de contrôler les armes, li toujours quitté place à d'autres pouvoirs. Pour Dessalines, la violence te doit appartenir à la République et non à des groupes
privé. L'État t'est doué le seul à exercer légitimement la force afin de protéger le peuple et l'indépendance. Idée ça, l'universel. Dans tous les États modernes, la police et les forces armées y ont existé pour y empêcher que chaque groupe fait propre loi. Si plusieurs organisations armées imposaient chaque bop payo, règle payo sur différents territoires, pas gagner véritablement un seul État. Et le ça, plusieurs pouvoirs concurrents pral exister. C'est précisément pour raison ça que historiens ont considéré que la sécurité n'est pas seulement une question de police. La sécurité, c'est d'abord une question de souveraineté. Un citoyen doit demander autorisation à un groupe armé pour qu'il soit capable de circuler, pour qu'il soit capable de faire commerce, ou soit pour vivre dans le quartier. Ce n'est pas seulement un problème de criminalité. C'est un signe que une partie de l'autorité politique n'est pas exercée encore pleinement. L'histoire montre également que les groupes armés ont changé de nature avec le temps. Un groupe capable de commencer tant qu'un mouvement politique, après ça, l'ivine tournait un mouvement criminel. Un autre capable de commencer tant qu'un simple bande de voleurs, après ça, l'ivine développer des réseaux économiques qui sont beaucoup plus vastes. C'est pour raison ça que nous devons toujours analyser l'évolution plutôt que bayo yon seule étiquette que nous coller sou yo pour toujours. Mais pour qui ça, émission camp peuple là, li important. Si nous voulons reconstruire pays d'Haïti, nous devons d'abord comprendre qui est qui les différents acteurs qui présents sous terrain, comment yo prend naissance, comment yo développer, comment yo joine ressources, comment yo joine l'argent pour yo continuer fonctionner et pour qui ça gagner qui vienne beaucoup plus puissant que d'autres. Sans diagnostic ça, aucune solution durable possible. N'a tourné dans l'histoire de l'indépendance aux gangs contemporains, de l'indépendance à gangs cap opéré jodi à dans le pays d'Haïti, comment un groupe armé ça a changé figure? Mesdames, messieurs de la grande majorité nationale, nous au lendemain du 1er janvier 1804, Haïti fait tourner le premier empire nègre des Amériques et après la première république noire indépendante du monde. Payat possédait une armée victorieuse qui composait de soldats qui étaient arrivés vaincre les plus grandes puissances militaires de l'époque. La MESA a une mission claire, protéger l'indépendance et empêcher le retour de l'esclavage. Mais l'histoire enseigne une leçon importante. Une armée victorieuse pas garantie automatiquement un état solide. Construire une nation souvent plus difficile que gagner une guerre. Après l'indépendance, Haïti doit relever un immense défi. Zam qui t'est servi pour libérer pays a t'est doué désormais placé sous l'autorité de l'État. Passage ça délicat dans toutes les sociétés qui sortit de longue guerre. Des milliers de garçons connaissent comment pour yon moyen zam. Il y a des femmes. Tout. En pile vin tourner des chefs militaires respectés, qui y a certains qui acceptaient naturellement l'autorité de nouveau gouvernement. Il y a l'autre qui conservait influence personnel sous
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Yo apatenu davantage a l'histoire des guerres civiles et des luttes politiques qu'à celle du crime organisé contemporain. Ça veut dire qu'un coup crime organisé jodia dans le pays d'Haïti. Parmi groupe sa yo figurait les Kako qui occupaient une place importante dans l'histoire haïtienne. Les Kako yo présentaient soit comme de simples bandits ou soit comme des héros nationaux. Réalité a plus complexe. À différentes périodes, les Kako étaient des combattants ruraux qui étaient soutenus certains chefs politiques et qui étaient capables également d'opposer au pouvoir central. Organisation Yohan était variée selon les époques, les régions et les dirigeants. Lorsque les États-Unis occupaient Haïti en 1915, l'occupation américaine, situation changeait profondément. L'administration américaine entreprend pour lui désarmer les groupes qui étaient échappés à contrôle et pour créer des forces de sécurité qui étaient plus centralisées. Les Kako viennent tourner le sort les principaux résistants à l'occupation. Lutio li avant tout une lutte contre yon présence étrangère qui était considérée comme yon atteinte à la souveraineté nationale. Les Kako appartenu à une logique de résistance armée. L'occupation américaine quittait cependant yon héritage durable. Li renforçait l'idée que le contrôle des armes li doit appartenu à yon force nationale organisée. Mais li quittait tout derrière yon état que avec des institutions qui étaient fragiles. Au fil des décennies, tensions politiques, inégalités économiques et difficultés administratives ont empêché la consolidation complète des institutions républicaines. À partir de la seconde moitié du XXe siècle, il paraît une autre catégorie que nous devons considérer, que nous devons distinguer avec soin, la milice. Yon milice, c'est un groupe armé qui a agi avec l'appui, la tolérance ou soit l'autorisation d'un pouvoir politique. Contrairement à gang, nan, milice là, il pas cherché d'abord pour contrôler un territoire pour capable faire l'argent. Mission généralement son mission politique. Intimider adversaire yo, maintenir un régime, réprimer une opposition ou soit compléter les forces régulières qui c'est l'armée et la police. Dans l'histoire contemporaine, de nombreux pays connaissent des milices. L'Italie fasciste a gagné ses chemises noires. L'Allemagne nazie a gagné les SA avant la guerre. Plusieurs pays africains et latino-américains ont également gagné des formations qui étaient comparables. Haïti n'a pas échappé à ce phénomène. La distinction est fondamentale. Yon milice agit principalement pour capable servir un pouvoir politique. Yon gang li agit principalement pour capable servir une organisation criminelle. Les deux capables servir même zamio, même yo capable inspirer même Perez là. Mais objectif premier yo pas identique. Pourtant, l'histoire montrait que parfois ça qu'arrivait qu'on milice transformait progressivement en organisation criminelle le pouvoir qui était soutenu l'en disparaître au soir le découvrit que les activités illégales rapportaient plus scope que les objectifs politiques que pouvoir était assigné. En 1986, avec la chute du régime des Duvalier, Haïti entrait dans une nouvelle période de transition. En pile, nous avons espéré que des institutions démocratiques fortes.

prend naissance. Pourtant, transition ça a également marqué par une grande instabilité. Les gouvernements ont succédé rapidement, les crises politiques viennent fréquentes, les institutions ont gagné un pile problème pour être capable d'enraciner durablement. Dans tel contexte, certains espaces échappaient progressivement au contrôle effectif de l'État. C'est pendant période ça que nous-mêmes haïtiens nous commençons à tendre un mot qui pral maquer mémoire, les zinglins d'eau. Et il s'agissait principalement de bandes criminelles qui étaient particulièrement violentes, qui étaient commettent des cambriolages, des vols à main armée, des agressions et des assassinats. Brutalité haute et profondément traumatisé la population haïtienne et non y aurait été dans la mémoire collective parce que non y aurait symbolisé l'effondrement du sentiment de sécurité. Au fil des années 1990 et 2000, la criminalité vient évoluer en Haïti. Certains groupes viennent plus permanents, y ont occupé durablement certains quartiers urbains, y ont recruté des jeunes, y ont établi une hiérarchie, y ont contrôlé des points stratégiques et y ont développé différentes sources de financement. C'est là ça, un moment ça, que nous commençons à tendre plus parler de gang dans le sens moderne du terme. Il n'y a pas seulement des bandes qui paraissent pour être capables de commettre un vol avant qu'elles disparaissent. Ils cherchent pour contrôler un territoire, pour maintenir l'influence dans le temps. À mesure que l'organisation SAYO gagne en puissance, que vient plus fort, eh bien, fonctionnement vient plus complexe. Gagne qui disposait de guetteurs, mon cap veillé, d'intermédiaires, de responsables logistiques, de recruteurs et de chefs. Gagne qui développait une véritable administration parallèle dans le quartier que vous contrôlez. Il est capable d'imposer des règles, régler certains conflits locaux, il a prélevé des sommes d'argent, il a contrôlé les déplacements ou soit il a organisé différentes formes de trafic. Après ça, gang yo installé durablement et puis yo vin concurrencer directement l'autorité de l'État. Li également important pour nous comprendre que on gang pas vivre seulement de violence. Pour capable durer, il besoin l'argent, en pile l'argent. Les enlèvements, les kidnappings, les extorsions et certains trafics illicites, les rançons et puis d'autres activités criminelles viennent tourner le ça des moyens de financement. Sa ressource financière, pas aucun groupe armé qui capable pendant une longue période acheter des armes ou recruter des membres ou soit des soldats ou soit conserver influence li. Nous devons cependant éviter une autre confusion. Toute gang yo pa vin tourner automatiquement des mafias. En pile capacité des organisations locales que horizon yo limité à quelques quartiers. 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Li cherche pour pénétrer l'économie, l'économie légale, li cherche pour blanchir revenu li, pour infiltrer certaines institutions ou soit pour influencer des décisions qui pral assurer prospérité sur le long terme. C'est pour raison ça que spécialistes parlent souvent de criminalité organisée plutôt que de simple délinquance. Évolution ça lui montrer un bagage essentiel. Groupe armé yo a changé avec le temps parce que société a changé lui-même tout. Lorsque l'État fort, organisation criminelle yo a gagné plus. Beaucoup plus de difficultés pour être capable de développer. L'autre pays parlait de gang ou soit de cartel. Grande majorité nationale, jusque-là, nous suivent l'évolution historique des groupes armés en Haïti. Nous comprenons que une bande armée n'est pas nécessairement une gang, que une gang n'est pas automatiquement une mafia et que une milice obéit à une logique qui est encore différente. Mais, quelle autre question que nous devons poser? Pour que ça, nous tendez parler de la mafia italienne, des cartels mexicains, des yakuza japonais, des gangs de la Jamaïque, ou soit des organisations criminelles du Brésil.
Pour qui ça, tout groupe ça y a pas gain même nom? 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Parce que y a pas poursuivre exactement les mêmes objectifs et y a pas utilisé même méthode. Yo. On nous commencer par la mafia italienne. Probablement qui c'est l'exemple que le monde plus connaît. Y a pas parlé simplement de bandits armés. Y a parlé d'organisations qui existaient parfois depuis plus que un siècle. Yo développé propre régio, cérémonie d'appartenance yo, mécanisme de succession yo et yo capacité remarquable pour infiltrer l'économie légale. Yo investi dans les entreprises, dans l'immobilier, dans les marchés publics, les transports ou soit la restauration. La mafia a pas d'abord cherché pour que li la plus violente, li cherchait pour que les cavini indispensable. Ils voulaient que des entreprises, des commerçants, des fournisseurs, ou soit même certains secteurs de l'économie, pas capables de fonctionner sans passer directement ou soit indirectement par eux-mêmes. Là, ils ont atteint un stade ça, ils exercent souvent davantage de pouvoir par l'argent et par influence l'argent que par les armes. Plus puissante que vous gagnez, c'est pas toujours le fusil. C'est capacité pour transformer l'argent du crime en argent apparemment légal. C'est là que nous devons comprendre une première différence fondamentale. Gangster là, lui-même y a attiré souvent l'attention. Mafia lui-même, il cherchait au contraire pour lui venir invisible. Plus son organisation criminelle vient sophistiquée, moins il souhaitait faire parler de lui-même. Les assassinats spectaculaires existaient encore, mais ils viennent tourner des exceptions. L'objectif, c'est désormais pour être capable de faire assez d'argent pendant qu'il y a pas l'impression que tout fonctionne normalement. L'organisation criminelle capable d'influencer discrètement un appel d'offres, obtenir un contrat, blanchir des capitaux ou soit investir dans l'entreprise, l'IPITO généralement stratégie ça à une confrontation permanente avec l'État. Quand le pays Mexique là, lui-même est différent. Dans le pays Mexique, c'est surtout les cartels qui dominaient une partie de la criminalité organisée. À l'origine, un cartel, c'est une organisation économique qui contrôlait un marché. Dans le langage contemporain, je nous dis aujourd'hui, le mot désignait surtout de très grandes organisations criminelles qui spécialisaient dans le trafic de stupéfiants, de drogue et d'autres activités illicites qui illégales. Contrairement à la mafia traditionnelle, cartel disposait souvent d'une puissance militaire impressionnante. Il y a certains cartels qui possédaient des armes lourdes, qui possédaient des machines blindées, des systèmes de renseignement et des ressources financières considérables. Ils cherchaient pour contrôler les routes, ports, les frontières, les corridors, de transport. Violence, souvent, est beaucoup plus visible que violence que la mafia européenne fait. En Colombie, grand cartel qui marquait les années 1980 et 1990, ils montraient jusqu'à côté que une organisation criminelle capable de river, leur y accumuler une immense richesse. Ils étaient capables porter la corruption, faire des menaces, ou soit affronter directement les institutions publiques. Après démantèlement, il y a un autre groupe criminel qui paraît sous des formes différentes. C'est la preuve que arrêter quelques dirigeants pas toujours suffit. Le moucher l'État pas arrivé reconstruire durablement ses institutions. Il y a d'autres organisations qui cherchaient souvent pour occuper place qui était vide là. En nous garder qu'on y a le Brésil. Dans pile grande ville du Brésil, des organisations comme le Primeiro Comando de Capital (PCC) ou le Comando Vermelho se sont développées
dans des contextes de forte inégalité sociale, de prisons surpeuplées et puis des quartiers longtemps négligés par les pouvoirs publics. Ils contrôlaient parfois certains territoires, ils finançaient des activités par différents trafics et ils imposaient leurs propres règles dans des zones côté que la présence de l'État est insuffisante. Là encore, les chercheurs soulignaient que aucune explication unique, ça veut dire pas une seule explication à ça. La pauvreté, pour contre, il n'a pas créé un gang. En pile quartier pauvre, pas jamais produit d'organisation criminelle. En revanche, lorsque la pauvreté est ajoutée à l'absence durable de services publics, à l'impunité et à la circulation des armes, risque d'augmenter considérablement. Le Japon lui-même lui offrit un exemple très différent avec les Yakuza. Pendant longtemps, certaines des organisations Sayo ont exercé activité presque au grand jour. Ils ont possédé des bureaux, ils ont possédé des structures hiérarchiques qui connues et un fonctionnement interne très codifié. Depuis plusieurs années, autorités japonaises ont considérablement renforcé la lutte contre l'organisation Sayo, surtout côté que yo limité possibilité yo pour accéder au système bancaire et aux activités économiques. Expérience ça li rappelé une vérité essentielle. Lutter contre la criminalité organisée, li pas consister seulement pour nous saisir zam yo. Li doit en même temps empêcher organisation criminelle yo pour yo capable faire l'argent, pour yo capable déplacer ou soit pour yo capable blanchir comme yo. 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Plusieurs quartiers urbains, il y avait des gangs qui paraissent et qui fortement enracinés localement, gagnent qui développaient autour de rivalités politiques pendant certaines périodes de l'histoire contemporaine. Enfin, que étant en activité à diverses formes de criminalité organisée. Au Salvador, les maras Yovin célèbre par extrême violence et par implantation territoriale. Évolution a montré qu'un gang capable de tourner une organisation très structurée, leur recruter continuellement de nouveaux membres, que ont développé des règles internes strictes et que ont contrôlé durablement les quartiers. Alors, qui côté Haïti situé dans le panorama international ça? Réponse là exigeait en pile prudence. Haïti possédait des groupes armés et caractéristiques capables de varier considérablement. Gagné qui fonctionnait comme des bandes criminelles locales. Gagné qui présentait des caractéristiques que spécialistes associés aux gangs territoriaux. Analyse publique évoquait également l'existence de réseaux plus larges de criminalité organisée qui impliquaient différents types d'acteurs, mais composition, liens et fonctionnement exact, capable difficile pour nous établir et souvent fait l'objet d'enquêtes judiciaires ou de recherches spécialisées. Nous devons donc éviter pour nous mettre toutes regroupement criminel sa yo dans la même catégorie ou soit pour nous tirer des conclusions sans preuve. Une erreur très fréquente consistait pour nous croire que les hommes armés visibles représentaient toute l'organisation criminelle. En réalité, dans de nombreux pays, si la yo qui pote zam yo, yo constitué seulement yon partie de système nan. Autour de yo même, nous joignent des fournisseurs d'armes, des passeurs, des blanchisseurs d'argent, des faussaires qui font faux l'argent, des spécialistes de communication, des recruteurs ou encore des gens qui gagnent en charge pour investir les profits dans des activités qui sont apparemment légales. La lutte contre la criminalité organisée demandait des enquêtes financières, une justice indépendante, des contrôles douaniers efficaces, une coopération internationale et des institutions solides. Nous devons également répondre à une question qu'un pile citoyen a posée tête. Organisation Sayo, est-ce que parfois ils rendent
population des services. Dans certains contextes, des groupes criminels distribuent l'argent, le financent ponctuellement de temps à autre des activités locales, ou soit ils réglent certains conflits. Mais action ça n'a pas remplacé les missions de l'État. Ils servent souvent pour renforcer l'influence gagnant, pour obtenir le silence des habitants, ou soit pour faciliter l'activité. 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La conclusion, ou pas cap arriver à bout durablement d'un bon armé, d'un grand reçoit d'une organisation criminelle seulement par la force. L'action des forces de sécurité est indispensable pour protéger les citoyens et rétablir l'ordre public. Mais l'expérience internationale montre que tout ça doit accompagner d'une justice crédible, d'une administration compétente, d'institutions qui ont capacité pour résister à la corruption, des écoles qui offrent des perspectives à la jeunesse, d'une économie qui créatrice d'emplois et d'une véritable confiance entre l'État et la population. Le élément ça yo progresser ensemble, organisation criminelle yo abjoine beaucoup moins d'espace pour être capable de prospérer. 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
2: Taux référence BRH pour lundi 10 août 2026, là, c'est 130 gouttes 46 pour $1 américain.
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0: 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Donc c'est depuis au début que vous montez, depuis dans la station, vous êtes avec nous. 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Nous saluons toutes les stations de radio également qui sont dans ça, mais qui étaient toujours avec nous depuis au début et qui continuent à faire route là avec nous. 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
1: 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C'est le mardi 11 août 2026 dans le cadre de l'enquête sur l'assassinat du président Jovenel Moïse. Il s'agit de la première convocation du responsable du parti Petite Desalines et dans cette affaire traitée plusieurs reprises. Donc là, c'est Passion Info Plus. 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
1: 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Nous connaissons la question électorale, la question de la sécurité publique, la question du kidnapping qui fait la une de l'actualité. Un nom à la tête de la PNH, Vladimir Parizon. Est-ce que les grands bilans mitigés, est-ce que le grand bilan plus ou moins est à la hauteur de sa tâche? Nous prenons tout ça dans l'Académie sur Matin Débat. Les élections, c'est pour bientôt. 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
2: 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Merci d'avoir suivi cette émission. 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